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Voilà, vous êtes à l'écoute de l'émission Corsi Gabella, un giugerò Meniziani e tutta son équipe. Je dis merci à la 2e depuis des années, je le dirai toujours. Depuis plus de 40 ans, nous faisons notre émission Corse sur la radio Vive de Marseille, Corsi Gabella. Merci à Joseph après de mettre tout cela en onde parce que là j'ai une tablette, je ne suis pas trop expérimenté là-dessus et il m'aide. J'espère que vous aurez passé une bonne semaine, que tout ira bien. Nous nous reprenons nos cours donc lundi prochain à la Maison de la Corse. Mon livre sera dédicacé, je vous le dirai, à la Maison de la Corse, mais pour ceux qui verront cette émission aujourd'hui, samedi, parce qu'elle est enregistrée, là au moment où je vous parle, c'est le mercredi, donc elle passera. Merci à Joseph de le mettre tout ça en onde. Ça passera donc samedi, émission Corsi Gabella de 13h à 15h sur Radio GM. Alors vous trouverez mon livre, il n'y en a pas beaucoup, il n'y en aura pas beaucoup. Au stand de la maison du village Corse, au stand de la maison de la Corse, à la foire de Marseille. Vous le verrez, vous demanderez si je suis là. Je le signerai, sans ça vous pourrez l'acquérir. Je vous remercie. C'est tout en poésie corse, mais il y a aussi c'est un autobiographique. Il y a les studios de Corsi Gabella. Voilà. De l'émission sur Radio GM dans les studios. De très belles photos. Je remercie ceux qui le prendront, qui m'écoutent à l'instant. Donc, samedi, vous l'aurez, dimanche à la foire de Marseille. Vous le demanderez, vous pourrez l'acquérir. Voilà, j'espère que vous aurez passé une bonne semaine. Cette émission, je le dis toujours, pour tous ceux qui sont hospitalisés dans les EHPAD, dans les cliniques, maisons de repos, privés de liberté, tout ce monde qui nous écoute, nous faisons pour le mieux de passer des chansons. Vous savez, on fait pour le mieux. On cherche un peu de partout, de façon à vous faire plaisir, à vous mettre un peu de baume au cœur. Voilà, le stand de la Maison de la Corse se trouve dans le village Corse. Pour ceux qui veulent les visites, ils pourront y aller. Ben, nos cours reprennent le 5, donc lundi, je ferai le cours de polyphonie à la Maison de la Corse et suivi du cours de Corse. Alors, mon cours qui est de 17h30 à 18h30, et après, il y aura le cours de Corse qui commencera par son professeur. Voilà, moi, ami du continent, cari compatrioti, je vous souhaite à toutes et à tous une bonne semaine et je vous donne rendez-vous à samedi prochain. Buonasera, buongiorno e vi saluto.

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4: Il est 15h, bonjour et bienvenue, c'est Radio JM, c'est Hervé Claude avec vous pour l'émission franco-arménienne, Arménie Yastan, sur bien sûr le 90.5, peut-être vous êtes sur le 90.5, sur votre poste, votre smartphone, votre tablette, je ne sais pas où, et puis internet, www.radiojm.fr, émission franco-arménienne avec de la musique, des chansons très variétées, aujourd'hui d'ailleurs, et puis encore, nous sommes en octobre, pas au mois d'avril, en octobre, ça y est, on est au mois d'octobre, c'est l'automne, Karoun, et puis Karoun, non, c'est le printemps, je suis en train de tout mélanger, Karoun, en mars, mai, en juin, voilà, donc on va y arriver, ne vous inquiétez pas, doucement, doucement, c'est vrai que 2 heures par semaine, on essaie de parler arménien, mais pas que, dans la maison, dans la famille, bien sûr, et j'espère que vous envoyez vos enfants à l'école arménienne, franco-arménienne, comme à Skaïn, comme à Maskaïn, l'école à Beauvion, et bien d'autres, les écoles de ce que moi j'appelle du mercredi, qui sont associées à une association, justement, ou un parti politique, qui apprennent quelques phrases en arménien, quelques mots, l'alphabet arménien, Aïbengim, Tayetza, voilà, tout ceci pour vous dire qu'on est en émission franco-arménienne avec Hervé Claude, comme tous les samedis, 15h, 17h, beaucoup de belles choses ce soir, TF1, la finale de The Voice Kids avec Patrick Fiori, et pas que Patrick Fiori bien sûr, Soprano, Santa et Matt Pokora comme jury. Ensuite, peut-être vous êtes en Corse, Place des Diamants en ce moment, et ce soir 20h30 pour le concert de la Marido. Il y a 2 concerts pour l'association de la Marido qui aide les enfants malades en Corse et pas que en Corse, pour les amener sur le continent, se faire opérer, soigner. La Marido, c'est ce soir avec Jennifer, Patrick Fiori, Francine Massiane et bien d'autres artistes de l'île de Beauté. Donc, plus triste, puisque cette émission est enregistrée, que j'ai appris le décès de Michel Agazarian, Mourad pour les intimes, dans le quartier de Campagne Fraise. J'ai grandi avec, je pense. On a même fait avec Martin Jürgens un concert à Nice. Il était batteur, il était musicien de Claude François, de la bande à Basile, des débuts de Patrick Sébastien. Après, il a fait du jazz sur les croisières. Mais Michel, qui était un amour de mec, comme on dit à Marseille, et qui aidait tout le monde dès qu'il le pouvait, qui rendrait service, il a été Taragan, ça veut dire responsable de l'église Soubkarabel aussi, à une certaine époque avec moi, et d'autres personnes, bien sûr. Michel Agazarian, repose en paix, mon grand. On ne t'oubliera jamais, jamais, et puis rejoins tout ce qu'on aime, tout ce qui nous ont aimé, tout ce qui t'ont aimé, et... Passe-leur le bonjour si tu peux. Voilà Michel, encore une grande figure de la communauté arménienne marseillaise, et pas que marseillaise, mais du quartier de Saint-Antoine, Campagne-Fraise, vers Durombat, Michel Agazarian. Je ne peux pas vous donner la date.

des obsèques, mais renseignez-vous auprès de Taragan Uchun de Campagne Fraise, du conseil d'administration de l'église Psoukalapet de Campagne Fraise, de sa famille et de son neveu Pascal Chamassian, à qui je fais mes condoléances, que j'ai faites bien sûr, à sa fille et puis à sa sœur et puis à toute cette grande famille. Donc, repose en paix Michel, Michel Agazarian, dit Mourad, c'était son prénom arménien d'ailleurs, pour les intimes qui l'ont bien connu comme moi et ma famille, et ceux de Campagne Fraise. Tu vas nous manquer Michel, tu vas nous manquer. Hormis cela, on va essayer d'être un peu plus heureux et de passer de la musique, de la chanson. J'ai une messe pour toi Michel dans cette émission, spécialement pour toi. Et puis à ceux qui vivent malheureusement un drame comme ça, je suis de tout cœur avec vous. Cette émission est faite aussi pour les solitaires, ceux qui sont hospitalisés. J'essaie de vous donner 2 heures de bonheur en écoutant des chansons heureuses, religieuses, tristes, qui vous donnent quelques larmes, mais c'est des larmes de bonheur, je vais dire, quand on pleure sur un titre qui nous rappelle plein de choses, ça soulage, comme on dit. Donc, j'essaie à ma manière de le faire. Merci d'ailleurs de me donner ces 2 créneaux de 2 heures, ce créneau de 2 heures à Radio JM, à la direction. Et puis, merci surtout à Joseph qui fait dans la semaine le montage de cette émission qui est enregistrée, je vous le rappelle. L'émission est enregistrée. Donc, s'il y a des manquements ou s'il y a des manques d'annonces, d'associations, de partis politiques ou d'événements, c'est qu'on ne m'a pas demandé de le faire, ou c'est que j'ai pas eu le temps de l'annoncer parce que l'émission est enregistrée. Mais en général, maintenant, c'est parce qu'on ne m'envoie pas ou on ne me demande pas parce que beaucoup se servent des réseaux. On est en 2026, je le comprends très bien, mais il y a des auditeurs qui écoutent la radio, qui écoutent cette émission, et pas que des Arméniens, et pas que des personnes d'origine arménienne, je m'arrêterai pas de le dire, et je suis bénévole, je le répète encore une fois, depuis 41 ans. Donc, je pense que un minimum de savoir et pas de respect, parce que bon, je suis comme un autre, mais de dire, tiens, Hervé, on fait ça, si tu pouvais l'annoncer, on approche les lotos, on approche la fin d'année, il y a des événements qui se passent. Je les vois passer, hein, bien sûr, sur Insta, sur Facebook, sur Snapchat, mais je vais pas aller tout trier pour vous annoncer, tant peut-être les personnes ne veulent pas non plus. Il y a des soirées qui se passent aussi. Renseignez-vous auprès de vos restaurants, de vos associations et de vos partis politiques. C'était Hervé Claude, l'émission a lieu, 15-17 heures. Jusque-là, tout va bien. Merci à la direction de Radio JM. Merci à Joseph. Merci à vous de votre fidélité. Place à la chanson, place à la musique. On repart pendant 2 heures et j'espère que ça va vous faire du bien comme ça me fait du bien, moi, d'écouter cette émission que j'enregistre, mais que j'écoute quand même, même si je suis pas à Marseille. Gros bisous à vous tous. Merci, je vous aime. 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Paregam Matsavas Shapat, Garzana Kremaidakir, Taruminur Chemgernar Sercesi, Paetz Gujashnak, Yete Merkauti, Shurchanneik, Yev Merkauti, Miuchunerumetch, il était vidéo aussi, il faisait des vidéos, il filmait les mariages, les soirées, bénévolement. Donc, Michel Agazarian, Mourad Matsavas Shapat, Taruminur Chemgernar Sercesi, Voro Chemkider, Arsana Kervatsaidakir, Harsutsek, Igeret, İrem Paregam Nerun, İrem Ndanikin, İgeretsin, Subgarabedigeretsine. Je regarde tout n'y était à ce que ça. J'espère que vous avez compris mon message à propos de Michel Agazarian. Rendez-vous donc pour savoir à l'église de Campagne Fraise, Subgarabed, ou auprès de sa famille, bien sûr proche. Et puis, place à la chanson. On va être un peu plus léger, je vais dire. Et puis, on va essayer. La vie continue, bien sûr. La vie continue. Il y a des bonheurs, il y a des mariages. À propos de mariage, le mariage de notre ami Vartan a eu enfin eu lieu avec Marjorie Vartan Nkitian, que je salue, à qui je fais de gros batiks. J'ai félicité, bien sûr. J'ai souhaité, j'étais invité, mais je pouvais pas y aller. Donc, avec Joël, on t'embrasse et toute la famille t'embrasse, Vartan, Marjorie. Voilà, on a fait un petit message fort sympathique. Je pense les a rendus heureux. Voilà, c'était une belle surprise pour eux. Gros batiks à vous tous. Place à la chanson, place à la musique.

0: Depuis 15 heures, vous êtes bien sur Radio JM pour l'émission franco-arménienne avec votre serviteur Hervé Claude. Très heureux d'être avec vous, comme tous les samedis. Merci d'être là, Shema Galchoun. Bonjour, Sek, Jean-Miguel, Ken, Spécial, Amen, Shabbat, Kesso, Revech, France, Ganjamo, Vanchouj, Europa, Ganjamo.
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Vous venez de vous connecter ou de vous brancher sur votre téléphone, sur votre radio, sur votre chaîne Wi-Fi, sur votre portable, je ne sais pas, iPad, ou dans la voiture, et sur Internet, www.radiogm.fr, c'était avec Claude, pour l'émission du samedi arménienne, franco-arménienne. Arménie-Yazdan, depuis 15 h, nous sommes ensemble, Minchev, Jamehing, Miassining, Yereken, Minchev, Jamehing, Yete Tchèque, Dez, Nolenger, Nemtsezi, Vosje, Yereken, Fransagan, Jamov, Minchev, Jamehing, Haygagan, Haydakizmra, Gopoteng, Hayerenenele, Yev, Karutel, Urerdan, Yevormi, Utuner, Gudan, Yertiner, Gudan, Agumner, Gudan, Ve voç minak yerka yev hankist gukak medik genek yete minak ek 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

Radio-JM 90.5, 3xW.radio-JM avec Hervé Claude, comme tous les samedis. Vous rappelez qu'on est rentré au mois d'octobre déjà, oui, donc l'automne est là. Un petit peu de pluie qui arrive, ça fait du bien, mais pas trop non plus quand même. Hein. Mais a priori, c'est annoncé pour quelques jours de pluie. Je ne sais pas où vous êtes, mais sur la région PACA, la Corse, la pluie est là.

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C'est oui, Radio Gilem, depuis 15h jusqu'à 17h pour l'émission franco-arménienne. C'était avec Claude, avec vous. Nous sommes ensemble tous les samedis de 15 à 17h sur le 90.5 pour la région Marseille-PACA et sur le monde entier, Internet, bien sûr, le site de Radio Gilem, www.radiogilem.fr. Merci de votre fidélité, merci d'être là.

Deuxième, c'est le mois d'octobre. Ça y est, nous sommes en octobre. Si vous êtes devant votre écran ce soir, TF1, The Voice Kids, si vous êtes à Ajaccio, il y a le concert avec Patrick Fiori, Jennifer, Francine Massiani et bien d'autres artistes corses pour La Marido. C'est une association pour aider les enfants malades. Donc, place des Diamants, c'est à Ajaccio, bord de mer, sous chapiteau, ne vous inquiétez pas. Donc, ce soir. Et puis, peut-être vous êtes en France où il y a un spectacle avec Mario Mezzadorian, Mathieu Madénian, Elena, ou alors vous allez au cinéma, ou alors sûrement en famille, autour d'une bonne table, grâce à un traiteur ou grâce à la bonne cuisine que nous savons tous faire autour d'une bonne table, en fait. Et surtout, je pense aussi aux solitaires, donc à ceux qui sont hospitalisés. J'espère que ces 2 heures d'émission vous donnent un petit peu de bonheur et de plaisir. 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
1: Patrick Fiori, le chant est libre. D'ailleurs, c'est le nom de sa chorale à Ajaccio de 250 personnes qui ont fait leur entrée, qui ce soir seront pour la Marido, c'est une association, et la chorale sera là avec Francine Massiani, chanteuse, la charmante Jennifer et notre ami Patrick Fiori pour soutenir cette association avec d'autres artistes de l'île de beauté insulaire. Donc, Marido ce soir, mais c'est complet. Et là, à l'heure où je vous parle, je pense que la première des après-midi, donc il y avait deux concerts cet après-midi et ce soir, c'est presque terminé. Donc, si vous êtes à Ajaccio, ne vous fatiguez pas. Voilà, c'était juste pour vous dire que Jennifer, Patrick Fiori et les chanteurs Francine Massiani et bien d'autres sont là au soutien de ces associations que l'on a vues d'ailleurs pour les chanteurs et chanteuses au Vélodrome le 23 mai, je vous le rappelle, pour le corps Soumets, qui a été diffusé déjà 5 fois sur les chaînes de France Télévisions, qui va être en complet au mois de novembre. Je vous en reparlerai quand j'aurai la date. Et puis n'oubliez pas, ce soir, The Voice Kids, Patrick Fiori, entre autres, Santa, Matt Pokora, Soprano. Et puis donc, le 4 et le 5 décembre, le Téléthon, le parrain, c'est Patrick Fiori pour la 40e édition. Événement énorme, 36-37, vous pouvez le faire dès à présent pour faire un don.

Ce chant religieux, Yveline, est dédié spécialement aujourd'hui à un ami du quartier de Campagne-Fraisse, de Verturon, un ami de beaucoup, beaucoup, beaucoup de monde, puisqu'il a été musicien, de Claude François, de la bande Basile, de Patrick Sébastien au départ. Et c'est Michel Agazayon qui nous a quittés cette semaine. J'avoue que je l'ai appris aujourd'hui, donc cette émission est enregistrée en semaine, vous le savez. Je n'ai pas encore, peut-être en finissant l'enregistrement, j'aurai la date de ses obsèques. Sinon, renseignez-vous auprès de sa famille, s'il vous plaît, auprès de sa famille, pour savoir le jour des obsèques de Michel Agazayon. Qui était un amour de gars, un amour de mec, comme on dit à Marseille. Je lui connais aucune personne qui un jour a dit quoi que ce soit de mal de Michel Mourad Agazarian. Michel, ce Yveline est pour toi. Peut-être je ne serai pas à tes obsèques, malheureusement, je ne suis pas à Marseille ni dans la région. Et de la part de Joël, de moi et de ma famille, repose en paix, c'est tout ce que je peux dire pour l'instant, mais d'ici le début d'émission, j'enregistre, si j'arrive à savoir, je vous le dis bien sûr, sans problème. Je pense que les obsèques auront lieu à l'église Soubcarabet, appelez le Taraganoutchou Noka, demain ou après-demain, demain, parce que là j'enregistre, voilà ce que je voulais vous dire, même le dimanche, appelez tout le Taraganoutchou de Campagne-Fraisse de Soubcarabet.

Vous êtes bien sur Radio JM avec Hervé Claude. C'est samedi, bien sûr, depuis 15 heures, nous sommes ensemble sur le 90.5, la fréquence de Marseille, région PACA. Sinon, le site web, le site de Radio JM, c'est www.radiojm.fr, c'est Marseille et le monde entier. Ich schätze, internet, www.radiojm.fr, voce de Marseille, sur channel, in iso n'importe, in galiki, vela, nero, tun, kishmo, zain, skanazi, pidika.

La gloire de nos pères, Patrick Fiori, qui sera ce soir, donc en ce moment d'ailleurs, puisqu'il y a deux concerts pour la Marido. C'est une association pour aider les enfants malades en Corse, c'est pas que d'ailleurs, pour venir dans les hôpitaux du continent. La Marido, ce soir, place des Diamants, maintenant en ce moment, où je me trouve d'ailleurs, pour tout vous dire, puisque cette émission est enregistrée, je suis place des Diamants pour la Marido avec Jennifer Patrick Fiori. Et la belle chanteuse corse, mais qui chante français aussi. Donc, mademoiselle, je vais y arriver. J'en parle tellement. Francine Massiani, qui est en train de sortir un nouvel album en français, en Corse. Donc, qui seront les premières parties avec la chorale de Patrick Fiori en Corse. 250 personnes sur scène, les chœurs, qui s'appelle la chorale du chant libre, justement. La chanson qu'on vient d'écouter ou qu'on va écouter sur Radio JM 90.5, www.radiojm.fr. Pour l'actualité de Patrick Fiori, elle est assez dense. Ce soir, The Voice Kids sur TF1, la finale. Ensuite, le Téléthon le 4 et le 5 décembre, il en est le parrain de la 40e édition. Ce sera un moment très, très émotionnel, très, très fort. Ne manquez pas, faites 36, 37, bien sûr. Et la tournée, les billets sont en vente sur tous les sites officiels de vente de places, de tickets, donc pour les Zéniths de France, de la frontière espagnole, de la Belgique, de la Suisse, de la frontière italienne. Il y a de quoi faire, il y a de quoi voir. Un nouvel album en préparation juste avant Noël, mais un titre qui devrait sortir dans un mois et demi, 2 mois, pas plus. Et en ce moment, vous savez qu'il y a un titre qui tourne avec Marc Lavoine, Occupé, qui est très très bien placé en radio périphérique. Écoutez ce titre-là, je vais d'ailleurs le passer tout à l'heure.

Et oui, Lydia Verkin qui a chanté dans la doublure de Starmania pour Diane Dufresne, qui a fait les festivals de Tokyo, qui a fait des tournées avec Daniel Guichard, avec de nombreux artistes, qui a fait des télés, qui aujourd'hui, tranquille, compose pour certaines personnes des opéras rock. Et oui, un gros batchig à Lydia et puis à Mickey du côté de la Provence où elle se repose, tranquille. Et à très vite, ma Lydia. Et bravo, bravo pour tout le travail que tu mets.

Voilà, Thierry Ourtian, c'est de la musique, de la très très bonne musique, et pas que. Il a fait des musiques de films. Arakev Orkian, Artsakh.

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